0: a gente cria esperança, não tem jeito não.
1: Com a vitória de 3-0, a seleção brasileira assume a liderança do grupo ao lado do Marrocos, com 4 pontos. Os marroquinos venceram a Escócia mais cedo por 1-0, mas como tem o melhor saldo de gols, o Brasil é líder. A seleção inicia a partir deste domingo os treinos visando a terceira partida da Copa contra a Escócia no dia 24 em Miami. Da Filadélfia, Elcio Ramalho, Rádio França Internacional.
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3: Ça va, Zirek?
4: Bonjour, Diane. Ça va?
2: Un appartement pour toute la famille.
5: Salut, Zirek.
4: Salut, Billy.
3: Ah, tu nous filmes?
5: Oui, c'est pour Rosa.
3: Alors, ce nouvel appartement? Waouh, il est grand.
4: Ah oui, c'est sûr.
5: Oi, Rosa. O Zirek tá mostrando pra gente o novo apartamento dele no térreo.
4: Voilà. Attends. Je finis de mettre mon étagère et je te fais visiter. Tu me donnes la visseuse, s'il te plaît?
3: Celle-là?
4: Oui.
5: Tá vendo? Ele tá super bem
4: Merci.
5: Aqui. Tem 3 dormitórios e dá pra família toda.
4: Voilà. Ça devrait tenir. Bien. Je te montre. Voilà le salon.
5: Aqui é a sala.
4: Pour le canapé qui arrivera demain. Au fond, c'est la salle de bain.
5: O banheiro.
4: Elle a juste à gauche les chambres.
5: E ali são os quartos.
4: Voici la chambre des enfants. J'ai créé 2 espaces.
3: OK, avec l'armoire.
4: Ben oui. Là, c'est la partie pour Harry, mon fils.
3: Il a quel âge maintenant?
4: Il a 14 ans. Lui, il aime le foot.
3: Voilà pourquoi il y a un poster de Messi. Super!
4: Cette partie, c'est pour ma fille, Esmer. Elle, elle a 12 ans et elle aime le cinéma. C'est pour ça que j'ai mis une affiche de Titanic.
3: Elle connaît le film?
4: Je ne sais pas.
3: Ils arrivent quand?
4: Demain. L'appartement doit être impeccable. Zeria, ma femme, elle aime la propreté.
3: Zirek, tu fais les choses bien. Tu dois être content. Une nouvelle vie commence.
4: Eh oui.
5: Tá vendo, Rosa? Tá tudo pronto.
4: Bon, et là, c'est la cuisine. Je dois juste réparer ce robinet.
5: E olha só a cozinha.
4: Elle est
5: toda limpinha.
4: Voilà.
5: Ah! Ah! Não, meu Deus!
4: Ah, ne reste pas là, Billy.
3: Oh, mes chaussures!
4: Vite, Diane, donne-moi le seau, s'il te plaît. Là-bas, là-bas.
3: Ok, voilà.
4: Le robinet, il est cassé.
5: Gente, a torneira tá quebrada.
3: Ai, ai, ai, ai, coupe l'eau, vite.
4: C'est pas possible. Ai, c'est dur. C'est bloqué.
3: Appelle un plombier, ça a l'air grave.
4: Ah, voilà. Ça y est, c'est bon.
3: Tiens, j'ai le numéro de Monsieur Vanneau, le plombier du quartier. Il connaît bien l'immeuble. Attends, voilà. C'est le 07 86 53 15 99.
4: J'espère qu'il est disponible.
5: Ai, tomara que dê pro encanador arrumar.
6: Allô?
4: Allô, bonjour. C'est pour une fuite d'eau. Un robinet cassé. Vous pouvez venir rapidement?
6: Oui, bien sûr.
4: Merci beaucoup.
3: Demande combien ça va te coûter, surtout.
4: Ah, combien ça va me coûter?
6: 60 euros.
4: Ok.
6: C'est quoi votre nom?
4: Mon nom, c'est Yesdin.
6: Avec Y?
4: Oui, c'est ça.
6: Votre adresse?
4: J'habite au 12 bis rue du Paradis.
6: D'accord.
4: L'appartement du rez-de-chaussée, à droite.
6: Ok, on trouvera.
4: D'accord.
6: On arrive.
4: Merci. C'est bon, il arrive.
3: Ouf, allez. Je t'aide à nettoyer.
4: Ah, c'est le
5: Titanic. Ai, ai, ai, ai, a visita guiada virou uma catástrofe.
3: Ah, não, mas lá,
5: bom, eu vou parar por aqui e eu vou ajudar a limpar toda essa água. A família toda chega amanhã, imagina. Deixa eu ir lá. Até mais, Rosa.
4: É, oui, qu'est-ce que tu veux, c'est toujours comme ça.
7: Oi, Billy. Acabei de chegar na casa da minha filha aqui em Brasília e vi sua mensagem. Adorei os vídeos. Obrigada, viu? Que maravilha ter notícias do Zirek. Tomara que eles consigam deixar tudo prontinho para a chegada dos filhos e da mulher dele. E que eles se sintam bem no nosso prédio, né? É uma vida nova que vai começar para eles.
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8: Essa edição fica por aqui hoje com apoio técnico de Hélène Avril, coordenação editorial de Adriana Moisés e apresentação de Maria Paula Carvalho. Obrigada pela sua audiência. Continue.

0: Já, graças a Deus.
1: Tem uma de esperança agora, depois de
0: jogo? Rapaz, a gente começa todo ano sem esperança, mas quando começa o jogo, a gente vê a seleção jogada do jeito que jogou hoje, a gente cria esperança, não tem jeito não.
2: Com a vitória de 3-0, a seleção brasileira assume a liderança do grupo ao lado do Marrocos, com 4 pontos. Os marroquinos venceram a Escócia mais cedo por 1-0, mas como tem o melhor saldo de gols, o Brasil é líder. A seleção inicia a partir deste domingo os treinos visando a terceira partida da Copa contra a Escócia no dia 24 em Miami. Da Filadélfia, Elcio Ramalho, Rádio França Internacional.
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4: Bonjour Diane, ça va?
5: Un appartement pour toute la famille.
6: Salut Zirek.
4: Salut Billy.
7: Ah, tu nous filmes?
6: Oui, c'est pour Rosa.
7: Alors, ce nouvel appartement? Waouh, il est grand.
4: Ah oui, c'est sûr.
6: Oi Rosa, o Zirek tá mostrando pra gente o novo apartamento dele no térreo.
4: Voilà. Attends, je finis de mettre mon étagère et je te fais visiter. Tu me donnes la visseuse, s'il te plaît?
7: Celle-là?
4: Oui.
6: Tá vendo? Ele tá super bem.
4: Merci.
6: Aqui. Tem 3 dormitórios e dá pra família toda.
4: Voilà. Ça devrait tenir. Bien. Je te montre. Voilà le salon.
6: Oh, aqui é a sala.
4: Et la place pour le canapé qui arrivera demain. Au fond, c'est la salle de bain.
6: O banheiro.
4: Et là, juste à gauche, les chambres.
6: E ali são os quartos.
4: Voici la chambre des enfants. J'ai créé 2 espaces.
7: Ok, avec l'armoire.
4: Eh oui. Là, c'est la partie pour Harry, mon fils.
7: Il a quel âge maintenant?
4: Il a 14 ans. Lui, il aime le foot.
7: Voilà pourquoi il y a un poster de Messi. Super!
4: Cette partie, c'est pour ma fille, Esmer. Elle, elle a 12 ans et elle aime le cinéma. C'est pour ça que j'ai mis une affiche de Titanic.
7: Elle connaît le film?
4: Je ne sais pas.
7: Ils arrivent quand?
4: Demain. L'appartement doit être impeccable. Zeria, ma femme, elle aime la propreté.
7: Zirek, tu fais les choses bien. Tu dois être content. Une nouvelle vie commence.
4: Eh oui.
6: Tá vendo, Rosa? Tá tudo pronto.
4: Bon, et là, c'est la cuisine. Je dois juste réparer ce robinet.
6: E olha só a cozinha.
4: Elle est
6: toda limpinha.
4: Voilà.
6: Não, meu Deus!
4: Ah, ne reste pas là, Billy.
7: Oh, mes chaussures!
4: Vite, Diane, donne-moi le seau, s'il te plaît. Là-bas, là-bas.
7: Ok, voilà.
4: Le robinet, il est cassé.
6: Gente, a torneira tá quebrada.
7: Ai, ai, ai, coupe-l'eau, vite.
4: C'est pas possible. Ai, oh, c'est dur. C'est bloqué.
7: Appelle un plombier, ça a l'air grave.
4: Ah, voilà. Ça y est, c'est bon.
7: Tiens, j'ai le numéro de Monsieur Vanneau, le plombier du quartier. Il connaît bien l'immeuble. Attends, voilà, c'est le 07 86 53 15 99.
4: J'espère qu'il est disponible.
6: Ai, tomara que dê pro encanador arrumar.
4: Allô, bonjour, c'est pour une fuite d'eau, un robinet cassé. Vous pouvez venir rapidement?
8: Oui, bien sûr.
4: Merci beaucoup.
7: Demande combien ça va te coûter, surtout.
4: Combien ça va me coûter?
8: 60 euros.
4: Ok.
8: C'est quoi votre nom?
4: Mon nom, c'est Yesdin.
8: Avec Y?
4: Oui, c'est ça.
8: Votre adresse?
4: J'habite au 12 bis rue du Paradis.
8: D'accord.
4: L'appartement du rez-de-chaussée, à droite.
8: Ok, on trouvera.
4: D'accord.
8: On arrive.
4: Merci. C'est bon, il arrive.
7: Ouf, allez, je t'aide à nettoyer.
4: Ah,
6: ai, ai, ai, ai, ai, a visita guiada virou uma catástrofe.
7: Ah, não, mas lá,
6: bom, eu vou parar por aqui e eu vou ajudar a limpar toda essa água. A família toda chega amanhã, imagina. Deixa eu ir lá. Até mais, Rosa.
4: É, oui, qu'est-ce que tu veux, c'est toujours comme ça.
9: Oi, Billy. Acabei de chegar na casa da minha filha aqui em Brasília e vi sua mensagem. Adorei os vídeos. Obrigada, viu? Que maravilha ter notícias do Zirek. Tomara que eles consigam deixar tudo prontinho para a chegada dos filhos e da mulher dele. E que eles se sintam bem no nosso prédio, né? É uma vida nova que vai começar para eles.
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10: Essa edição fica por aqui hoje com apoio